J'aime ça beaucoup, moi. Tout y est avec le quatuor Bedrich qui jouait le fameux Blue Rondo à la turque de Dave Brubeck. C'est réjouissant, cet album conçu comme un grand bal itinérant. Un voyage festif et dansant. À ce bal imaginaire, on retrouve aussi la danse du sabre de Khatchatourian ou encore la valse de Poulenc et même l'étourdissant premier quatuor de Ginaster. De quoi danser jusqu'aux petites heures? La danse pour oublier, la danse pour se consoler. Suite au séisme du 24 juin, le Venezuela traverse une crise humanitaire terrible. Les célèbres Vénézuéliens Gustavo Dudamel, de même que Rafael Payare, ils ont exprimé publiquement leur solidarité envers toutes les victimes et leurs familles, en espérant que ce pays reçoive l'aide dont il a tant besoin. La guitariste Liat Cohen joue quelques valses vénézuéliennes d'Antonio Lauro et une autre de Agustín Barrios Mangore.

La valse du printemps, valse de primavera, du guitariste virtuose paraguayen Agustín Barrios Mangore. On va continuer de s'abandonner aux riches traditions folkloriques et romantiques.

Amérique du Sud. Cette fois, on va se transporter au Brésil avec Villa Lobos. Les images, les sons, les couleurs et l'esprit du Brésil imprègnent une grande partie de sa musique. Je dois dire que le quatuor canadien, le quatuor Vaughan, sert admirablement la musique du compositeur brésilien et, pour ajouter à l'esprit du pays géant de l'Amérique du Sud, il a enregistré son album Mosaico sous le label brésilien Azul Music. On écoute le Vaughan Quartet jouer quelques mouvements du quatuor numéro 1 de Villa-Lobos.

La musique de Villa-Lobos avec le quatuor Vaughan. On va retrouver la France et la musique de Claude Debussy maintenant. Le duo Hélène Mercier et Louis Lortie, ces deux-là se connaissent et font équipe depuis l'adolescence. Ils viennent de faire paraître un 8e album ensemble. Il s'agit ici du 2e album de leur intégrale Debussy. L'alchimie entre Mercier et Lortie fonctionne à merveille. Ils sont chacun très méticuleux dans leur attention aux nuances. Ils sont aussi très sensibles à la couleur et à l'atmosphère. Écoutons comment ces quatre mains délicates, en action sur deux beaux pianos Bösendorfer, jouent les trois nocturnes de Claude Debussy.

Les trois nocturnes de Claude Debussy que l'on retrouve sur le volume 2 de l'intégrale Debussy des pianistes Hélène Mercier et Louis Lortie. Il y a vraiment de très beaux moments sur ce nouvel album, à commencer par le prélude à l'après-midi d'un faune éclair de lune, toutes arrangées pour deux pianos, délicats et subtils de bout en bout. Samson et Dalila fait partie des opéras français les plus joués dans le monde. Étonnamment, cette œuvre de Saint-Saëns a bien failli ne jamais voir le jour. Lorsque lui est venue cette idée d'un opéra biblique, le public était vraiment pas réceptif, on préférait la musique légère. Celle d'Offenbach était très, très populaire. En plus, pour les gens, Saint-Saëns n'était pas un compositeur d'opéra à cette époque. Ce qui explique peut-être l'hostilité de l'accueil réservé par les théâtres français aux différentes auditions des premiers fragments de l'opéra. Saint-Saëns était vraiment découragé. Il a même abandonné la composition. C'est Franz Liszt, sans même avoir entendu un seul passage, qui l'a fortement encouragé à reprendre l'écriture. Eh bien, 9 ans plus tard, Samson et Dalila sera finalement créé. Vive l'amitié, vive la persévérance. L'OSM nous emmène dans le temple de Dagon, juste avant le dénouement tragique.

Après la bacchanale de Samson et Dalila, l'OSM a joué Espagna, la rhapsodie pour orchestre d'Emmanuel Chabrier. On voit que Guylaine a voulu alléger un peu l'atmosphère. Vous écoutez toute une musique sur Ici Musique ou Ici Musique Classique au microphone Marie-Christine Trottier. Sur son album Estrelita, la violoniste Dalia Dedinskaité établit des parallèles entre la vie et l'œuvre de deux Litvaks légendaires du 20e siècle. Bon, les Litvaks sont les Juifs de Lituanie, le violoniste Jascha Heifetz et le compositeur Joseph

Akron sont tous les deux nés en Lituanie. Akron a émigré aux États-Unis en 1925. Il a connu une carrière de compositeur de musique de film à Hollywood. La violoniste Dalia Dedinskaitė, elle-même lituanienne, interprète deux pièces. Stimmungen, qui signifie humeur, ambiance ou état d'esprit, suivi d'une berceuse, deux pièces de Joseph Akron.

Éric Satie n'aurait connu qu'une seule véritable liaison amoureuse au cours de sa vie. L'élu, la peintre Suzanne Valadon. Selon la légende, Satie aurait écrit à Suzanne Valadon d'innombrables lettres qu'il ne lui a jamais envoyées. Une seule lettre de Satie à Valadon nous est parvenue, en voici un extrait. « Impossible de rester sans penser à tout ton être. Partout, je ne vois que tes yeux exquis, tes mains douces et tes petits pieds d'enfant. » C'est l'angle amoureux d'Éric Satie qui a séduit le pianiste Guillaume Coppola. À Crescendo Magazine, il révèle que c'est lors d'un récital Satie, à l'occasion de l'exposition consacrée à Suzanne Valadon, qu'il a réalisé que cette artiste était la seule femme que l'on connaisse dans la vie du compositeur et que peu de gens étaient au courant de cette liaison. Cette histoire n'a duré que 6 mois, mais elle l'a beaucoup touché. Il ajoute que les rares pièces composées par Satie pendant et après sa relation avec Valadon sont d'une grande modernité et à l'opposé du style amoureux qu'on attend dans ce genre d'épisode biographique. Doit-on s'en étonner?

On sent pas beaucoup la détresse amoureuse d'Éric Satie dans ce qu'on vient d'entendre, bien au contraire, je dirais. Le pianiste Guillaume Coppola jouait quelques pièces du compositeur français extraites de son album Satie amoureux. Le personnage de Mata Hari, avec son histoire fascinante, demeure un symbole fort. Elle a incarné l'Inde et ses mystères, la déloyauté de la guerre. Une image troublante de cette danseuse espionne prise au piège de ses mensonges. Elle qui a remporté beaucoup de succès avec ce numéro qui mêle le striptease et la danse exotique d'inspiration javanaise, a été condamnée pour espionnage et puis fusillée en 1917. Mata Hari continue de fasciner. Un siècle plus tard, le compositeur canadien John Burge a imaginé un spectacle de style cabaret pour voix et piano, One Last Night with Mata Hari. Il a aussi conçu un Mata Hari Songbook, un condensé du spectacle en disque. En voici quelques extraits avec lui-même, John Burge au piano. La soprano Patricia O'Callaghan va le rejoindre.

Le violoniste Ugo Ticciati est à la tête de O Modernt. Ça, c'est un ensemble, mais c'est aussi un festival qui est présenté près de Stockholm, dans un théâtre de style rococo du 18e siècle. Un lieu qui a beaucoup inspiré le musicien à présenter dans un même concert des œuvres d'époques différentes. Il nous rappelle d'ailleurs cette boutade de John Cage qui disait « Il faut inventer le passé et réviser le futur ». Ce qui veut dire qu'il faut redonner aux œuvres du passé toute leur fraîcheur et créer un sentiment de familiarité avec la musique contemporaine. Beau projet. En tout cas, sur l'album Milestones, l'ensemble O Modernt fait disparaître les barrières du temps avec la présence de Josquin Després, Stravinsky et Miles Davis sur un même album. On fait beaucoup de millage.

C'est avec l'orchestre de chambre Au Modern et son chef, le violoniste Ugo Ticciati, que s'achève toute une musique. Est-ce que vous avez apprécié en alternance les musiques de Josquin Després et de Miles Davis? Écrivez-moi pour jaser de ça en allant sur la page de Toute une musique via Radio-Canada Audio, c'est simple comme tout. N'oubliez pas aussi qu'à cet endroit, vous avez accès à toutes les informations concernant les pièces entendues chez nous. Vous avez remarqué, il m'arrive de présenter abondamment les pièces. Et une fois la musique terminée, ben je présume que vous vous rappelez de qui il s'agit et de quoi il s'agit. Alors, pour vous remémorer tout ça, vous allez sur la page de l'émission, à l'onglet « Les détails ». C'est comme ça qu'on nous présente tous les détails de l'émission. Et en passant, je remercie beaucoup l'équipe de l'émission, Alex Leclerc à la mise en onde, Pierre-Olivier Allary à la

recherche, au choix des musiques, à la réalisation, Guylaine Picard. Je m'appelle Marie-Christine Trottier. Bonne nuit, adieu les soucis, dormez bien, à demain.

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1: Que je suis heureuse de vous accueillir à l'émission À chacun s'amuse sur Ici Musique Classique. C'est Julie Daou avec vous, toujours avec un bonheur renouvelé. Je discutais avec un jeune adulte dernièrement qui semblait assez anxieux. Il se préoccupait beaucoup du sens qu'il donne à son existence. Il avait du mal à en trouver un, en fait, à sentir une direction. Et je le comprends parfaitement, dans le sens où, dans l'absolu, c'est vrai que tout ça, cette grande affaire-là là, de l'existence, c'est un peu vertigineux quand on y réfléchit. C'est pas pour rien que depuis le début de l'humanité, on cherche à en percer le mystère. Moi, j'ai l'impression qu'en fait, on est, on meurt, puis là, ben, entre les deux, on se construit une histoire qui, pour nous, est cohérente. Pas toujours linéaire, mais qui nous sert un peu de repère. Et une des choses qui, pour moi, agit comme une forme de point cardinal, ce sont les relations que je bâtis avec les gens. Toutes des fils qui me relient de manière invisible aux autres, mais qui m'empêchent de tomber dans le vide. Et pour les tricoter solidement, ben, faut les nourrir. Et la musique contribue à ça. Elle soude des moments, elle trace des balises dans le temps aussi. Elle invite au partage, à l'ouverture. Et c'est un peu notre souhait, nous, de vous en offrir tout plein pour que vous puissiez ensuite la réutiliser à votre tour pour créer de nouveaux ponts, en plus d'écologiques. C'est ce qu'on fait à l'instant avec, pour commencer, la sonate numéro 3 en mi majeur de Johann Christoph Friedrich Bach, par Roustem Aïroudinov.

Amandine Beyer dirigeait l'ensemble L'Incogniti dans le concerto grosso opus 6, numéro 6 de Corelli. Julie Daou avec vous sur Ici Musique Classique, vous écoutez À Chacun s'amuse. Le violoniste John Holway a passé 15 ans de sa vie de musicien à explorer la musique de Heinrich Franz Biber. Et quand il a terminé l'enregistrement de son dernier cycle de sonates, ça a été vraiment comme la fin d'une ère pour lui. D'abord parce qu'il a mesuré à quel point le compositeur a eu un impact non seulement sur l'évolution du violon dans l'histoire de la musique, mais aussi sur sa manière à lui d'aborder son instrument comme interprète. Ce qui a été très touchant pour lui, c'est que sa grande collègue, Aloisa Eisenbaum, qu'on entend à l'orgue, lorsqu'ils étaient en studio, était pleine d'enthousiasme à jouer ce répertoire-là, encore une fois avec lui, de le pousser plus loin, mais elle se savait déjà très gravement malade. Ses dernières apparitions en public ont été lors de tournées où le trio qu'il forme avec Lars Ulrik Mortensen au clavecin jouait le répertoire de ces albums-là. Elle est décédée 2 mois après leur dernière tournée. Et pour M. Holway, ce disque-là, c'est un peu comme un hommage à cette immense complicité qu'ils avaient et à l'amitié aussi qu'ils ont développée au fil du temps. C'est très touchant, je trouve, de savoir ça et d'écouter la musique en connaissance des circonstances dans lesquelles elle a été enregistrée. Et vous allez voir, vous pouvez me dire si ça vous fait le même effet. On écoute à l'instant la sonate pour violon et basse continue numéro 5 en mi mineur, donc de ce fameux Biber.

De Weiss, c'était la suite numéro 9, ici interprétée par le luthiste Michel Gardin. Vous êtes sur Ici Musique Classique à l'émission À Chacun s'amuse et c'est Julie Daou qui vous tient compagnie. Moi, je suis toujours fascinée par les parcours atypiques de gens qui ont, on dirait, des destins. William Herschel, c'était un passionné d'astronomie. Il a tenté sa chance comme musicien en province. Ça a assez bien fonctionné, mais à un moment donné, son amour du ciel a pris le dessus et il a décidé de s'y consacrer. Sa plus jeune sœur l'a suivi et s'est avérée être

elle-même une grande scientifique ayant découvert cette comète. Bon, là, on revient à William. Il vivait à Hanovre et sa vie musicale allait assez bien. Il combinait ça avec de l'exploration de l'espace et il essayait de concevoir des télescopes. Il faisait toujours des calculs en continu, de façon presque acharnée. Et dans un deuxième recensement des cieux, comme il le dit lui-même, il a découvert une planète qu'il a nommée l'étoile de Georges, en hommage au roi Georges III, qui était lui aussi un passionné d'astronomie. Là, vous vous dites peut-être, ben, je connais pas cette planète-là. Normal, elle a changé de nom. Elle s'appelle aujourd'hui Uranus. C'est quand même quelque chose. C'est drôle parce qu'autant il était vraiment rigoureux dans sa démarche scientifique, autant musicalement, bien sûr, il avait étudié l'harmonie et la composition, mais ce qu'il cherchait par ce vecteur-là, c'était vraiment l'émotion. Et c'est pour ça que ses mélodies sont assez simples, pas méga complexes, ce qui ne les rend pas moins agréables ni dénuées de charme. On écoute à l'instant sa 8e symphonie par les London Mozart Players.

Les danses allemandes Deutsch 618 de Schubert est interprétée par Maria Joao Pires et Yusen Sermet. Julie Daou, microphone d'ici, musique classique, vous voulez nous joindre, c'est si simple et ça nous fait tellement plaisir. On recueille vos suggestions, vos commentaires avec beaucoup de bonheur. Donc, à chacun s'amuse, @radio-canada.ca ou encore via la bulle de conversation que vous retrouvez sur l'application Radio-Canada Audio. Le quatuor avec piano et cordes numéro 3, opus 60 de Brahms a été long à imaginer. En fait, le compositeur l'a commencé en 1855 et là, 5 ans plus tard, il l'avait assez ébauché pour le montrer à son éditeur, mais il n'était pas encore prêt à le publier. Il n'arrivait pas vraiment à dire ce qu'il avait besoin de dire par ça. 13 ans plus tard, il choisit de faire une révision qu'on aurait pu qualifier d'un peu radical. Il a changé la tonalité, composé beaucoup de nouveaux matériels aussi dans plusieurs mouvements, dont certains ont été carrément remplacés. Mais il y avait une idée maîtresse qui le guidait, et c'est celle d'un homme qui veut mettre fin à ses jours. Ce thème-là est resté à partir du début jusqu'à la fin, même que Brahms a insisté pour que sur la couverture de la partition, on voit l'image d'une tête avec un pistolet pointé sur elle. L'ensemble de ce quatuor-là est magnifique. Le troisième mouvement, moi, me remue systématiquement. C'est d'une profondeur, d'une douceur aussi, mais qui sont côte à côte bouleversantes, plus que réconfortantes. Et dans le premier mouvement, on sent une tension dramatique, ça nous prend au ventre. C'est un peu angoissant. Ça commence avec des notes de piano à l'unisson qui résonnent. Et là, les cordes embarquent avec une sorte de commentaire un peu assez poignant, et ce procédé-là se répète deux fois, puis ensuite il nous transporte ailleurs, mais dans l'ombre, le mystère. On est comme dans l'insondable, avant de partir dans le drame plus manifeste. C'est extrêmement efficace, magnifiquement construit, et c'est vrai que ça illustre son image de base. C'est interprété ici par Marc-André Hamelin et le trio Léopold.

Le quatuor pour piano et cordes numéro 3, opus 60 de Brahms est interprété par le trio Léopold auquel s'est joint Marc-André Hamelin. Quelle vibrante façon de se dire au revoir aujourd'hui. À chacun sa muse est une émission tissée avec ingéniosité par Pierre-Olivier Allary à la réalisation et Mathilde Legault aux choix musicaux. Quant à nous, j'espère que notre prochain rendez-vous va être dans un avenir pas trop éloigné. C'est Julie Daou qui vous accompagnait. Je vous dis à très bientôt et puis portez-vous bien.

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Ah, bonjour à vous, chers amis mélomanes. J'espère que vous allez bien. Je m'appelle François Lemay. Vous êtes sur Ici Musique. Nous sommes tous sur Ici Musique. On revient ce matin à un album que vous aimez beaucoup, que j'aime beaucoup aussi, bien sûr. L'album Miloš Baroš du guitariste Miloš Karadadlić, qui nous partage dans ce disque ses coups de cœur baroques et sa manière de voir et d'interpréter cette musique riche et complexe. Il ne cherche pas nécessairement l'authenticité. Il laisse ça aux experts qui sont passés maîtres en la matière. Miloš, lui, plutôt, cherche le simple plaisir de l'atmosphère. Voici donc quelques extraits de l'album Miloš Baroš. Miloš est accompagné par l'ensemble Arcangelo dirigé par Jonathan Cohen. Bienvenue à Quand le jour se lève.

Les violons du roi, dirigés par Bernard Labadie, quelques-unes des variations Goldberg de Jean-Sébastien Bach. Tout ça nous mène aux informations. Je m'appelle François Lemay. On se retrouve dans quelques secondes sur Ici Musique.

Bonjour, ici Greta Juris. Une grève des quelques 4 400 agents de bord de WestJet paralyse depuis maintenant 24 heures une partie du transport.

transport aérien au pays. Des centaines de vols ont été annulés jusqu'à maintenant. Les deux parties se disent prêtes à poursuivre les négociations et le syndicat des agents de bord espère que le gouvernement n'interviendra pas dans le processus. En Colombie-Britannique, les feux de forêt poursuivent leur progression. Les conditions de sécheresse dans le sud de la province sont à des niveaux records. Dans la région de l'Okanagan notamment, les incendies qui y font rage forcent des milliers de nouvelles personnes à évacuer leur domicile. Par ailleurs, aux États-Unis, les trois violents feux de forêt qui brûlent dans l'État de Washington ont détruit jusqu'à maintenant environ 600 structures et forcé l'évacuation de près de 60 000 personnes. Les brasiers se situent près de Spokane, la deuxième plus grande ville de l'État américain. 4 000 pompiers sont à pied d'œuvre et la garde nationale a été déployée pour notamment coordonner les évacuations. Entre-temps, en Europe, la Grèce fait face à une situation extrêmement difficile. La chaleur et les vents forts compliquent le travail des pompiers et de nouvelles évacuations ont été décrétées dans la région d'Athènes. Et en terminant, le président américain affirme que de nouvelles négociations avec l'Iran commenceront aujourd'hui. Il n'a toutefois donné aucune précision sur le lieu où elles se dérouleront, ni sur les participants. Samedi, Donald Trump avait avancé que les États-Unis et Israël avaient convenu de suspendre des frappes prévues contre l'Iran à la demande de Téhéran et d'autres pays du Moyen-Orient. Et voilà, c'était les informations de Radio-Canada. Excellente journée.

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2: Il est 5h32, 6h32 dans les Maritimes. Bonjour, bonjour, je m'appelle François Lemay. Et sur ICI Musique, c'est quand le jour se lève.

Le scherzo du trio pour violon, violoncelle et harpe d'Henriette Régnier, c'était Antoine Bareil, Stéphane Tétrault et Valérie Milot. Ça nous mène à 6h, 7h dans les Maritimes. Je m'appelle François Lemay. Bonjour, rebonjour. Merci d'être là ce matin. Sur Ici Musique, c'est quand le jour se lève. Ah ben oui, c'est le temps des barbecues et des jeux extérieurs, sauf les fléchettes, on peut plus jouer à ça. On ne sait pas si Mozart aimait le barbecue. Je le vois manger, moi, des côtes levées. Mozart, avec un petit peu de sauce autour de la bouche, je digresse. Mais je peux vous dire qu'il aimait ça jouer aux quilles chez son ami Nicolas Jacquin, botaniste renommé. Et la légende veut que Mozart ait composé pour l'occasion un très beau trio pour clarinette, alto et piano, que voici.

Martin Freust à la clarinette, Antoine Tamechtit à l'alto et Lev Ove Hansnes au piano, dans l'interprétation du fameux trio des quilles de Wolfgang Amadeus Mozart. Je vous rappelle que vous pouvez consulter la liste complète des musiques diffusées sur la plateforme Radio-Canada Audio.

Le Toronto Camera taille une sérénade de Mozart. Mozart et les vents avaient la cote de la musique en plein air l'été, ça c'est certain. C'est une musique très solaire, hein, souvent. Tout ça nous mène vers les informations. Écrivez-moi dans le jour @radio-canada.ca. Je m'appelle François Lemay, on est sur Ici Musique tous ensemble et on se retrouve dans quelques secondes.

Bonjour, ici Greta Joris. Au Moyen-Orient, la diplomatie iranienne affirme qu'il n'y a pas de négociations en cours avec les États-Unis, contredisant ainsi le président américain qui assurait hier soir que les discussions de paix reprendraient cet après-midi. En fin de semaine, Donald Trump a aussi annoncé que les États-Unis et Israël avaient convenu de suspendre des frappes prévues contre l'Iran à la demande de Téhéran, à condition qu'un accord soit conclu rapidement. Le gouvernement iranien affirme pour sa part qu'il négocie avec Oman au sujet d'un couloir de sécurité temporaire dans le détroit d'Ormuz. Et Israël a finalement réagi à l'accord sur le désarmement du Hamas à Gaza annoncé vendredi dernier. L'État

0: et Bruce dit inquiète de cette entente qui prévoit aussi un retrait graduel de l'armée israélienne de l'enclave. Le gouvernement de Benjamin Netanyahou affirme que la version de l'accord qui a été rendue publique ne reflète pas la position d'Israël. Ici au pays, le conflit de travail se poursuit à WestJet. Les opérations du transporteur aérien sont suspendues depuis hier en raison d'une grève des agents de bord. Les deux parties se disent toutefois prêtes à poursuivre les négociations. Mais le syndicat des agents de bord espère que le gouvernement fédéral n'interviendra pas dans le processus comme il l'a fait l'an dernier pour mettre fin à la grève chez Air Canada. Et en terminant, plus de 800 feux de forêt brûlent toujours au pays. En Colombie-Britannique, les conditions météo difficiles ont aggravé la situation. Les autorités constatent par ailleurs un comportement et une propagation des incendies jamais observés dans la province, en raison notamment de la sécheresse extrême. Et voilà, c'était les informations de Radio-Canada. Excellente journée.
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3: Il est 6h32, 7h32 dans les Maritimes. Je m'appelle François Lemay sur ICI Musique, c'est quand le jour se lève.

Attilio Ariosti, compositeur italien, cosmopolite de l'époque baroque, chargé de missions diplomatiques. Ariosti a servi autant dans les milieux religieux que dans les cours européennes. Il était quand même pas mal doué pour l'orgue, pour le clavecin, pour le violoncelle, mais surtout à la viole d'amour, instrument qui possède quoi 5 à 7 cordes additionnelles qui vibrent en sympathie avec les autres cordes. On n'a pas besoin de les pincer. Voici une de ses sonates pour viole d'amour, viole de gambe et luth. Elle est d'Attilio Ariosti et elle est interprétée par Thomas Georgi, Lucas Harris et Joël Morton.

Une sonate pour viol d'amour, viol de gambe et lutte d'Attilio Ariosti, c'était Thomas Georgi, Lucas Harris et Joel Morton. Georges-Philippe Telemann, qui aimait composer des suites dans l'air du temps et des circonstances, je pense entre autres vite comme ça à sa suite pour deux hautbois, basson et cordes, dans laquelle on retrouve un rondeau, la joie et même les augures.

C'était la suite TWV-55 de Téléman, interprétée par l'ensemble Arion. Dans quelques instants, la très lumineuse et solaire Geneviève Benz sera là pour vous faire déjeuner en paix. Je m'appelle François Lemay. Quand le jour se lève, se poursuit ce récit musique classique. Je vous y attends déjà.

On y va avec quelques extraits de l'album du pianiste et compositeur américain protégé du regretté Alfred Brendel, Keith Armstrong. L'album intitulé William Byrd et John Bull, The Visionaries of Piano Music, les visionnaires de la musique pour piano. Armstrong a fait le pari, lui, d'interpréter la musique de ces deux compositeurs anglais de l'époque de la Renaissance au piano, comme l'a fait Glenn Gould pour l'œuvre de Jean-Sébastien Bach. Byrd et Bull ont composé de la musique lumineuse, très ornée, que voici ici, sous les doigts du pianiste Keith Armstrong.

C'était quelques pièces de William Byrd, compositeur anglais de l'époque de la Renaissance, interprété ici au piano par le compositeur et pianiste américain Kit Armstrong. Beaucoup, beaucoup de finesse et de précision dans tout ça, parce qu'il y a beaucoup d'ornements. Et là, on change de siècle avec les premières expériences en trio de Beethoven. Voici le trio Van der Heer dans l'interprétation des trios sans opus 38 et 29 de Beethoven.

poursuit maintenant avec le compositeur suédois Johan Elmich Roman, compositeur à la cour de Stockholm à l'époque baroque. Le comte Golovin lui a commandé une suite pour accompagner le banquet donné en l'honneur du tsar Pierre II de Russie. Donc, on situe la scène un petit peu. Roman, qui ne faisait jamais les choses à moitié, lui en a remis 45. En voici quelques-unes interprétées par le Heur Baroque, ensemble basé dans le petit village de Heur, situé dans le sud de la Suède.

de Johann Elmisch Roman. C'était quelques extraits de la suite Golovin interprétée par le Heur Baroque. C'est un ensemble baroque suédois. Dans quelques instants, la seule, l'unique, l'irremplaçable, il y a toujours juste Julie Daou, la chambre Guy, hein, sera avec vous pour À chacun s'amuse. Sur ici Musique Classique, c'est François Lemay qui vous remercie d'être là avec nous tous les jours. On refait ça demain d'ailleurs, quand le jour se lève.

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1: Que je suis heureuse de vous accueillir à l'émission À chacun s'amuse sur Ici Musique Classique. C'est Julie Daou avec vous, toujours avec un bonheur renouvelé. Je discutais avec un jeune adulte dernièrement qui semblait assez anxieux. Il se préoccupait beaucoup du sens qu'il donne à son existence. Il avait du mal à en trouver un, en fait, à sentir une direction. Et je le comprends parfaitement, dans le sens où, dans l'absolu, c'est vrai que tout ça, cette grande affaire-là là, de l'existence, c'est un peu vertigineux quand on y réfléchit. C'est pas pour rien que depuis le début de l'humanité, on cherche à en percer le mystère. Moi, j'ai l'impression qu'en fait, on est, on meurt, puis là, ben, entre les deux, on se construit une histoire qui, pour nous, est cohérente. Pas toujours linéaire, mais qui nous sert un peu de repère. Et une des choses qui, pour moi, agit comme une forme de point cardinal, ce sont les relations que je bâtis avec les gens. Toutes des fils qui me relient de manière invisible aux autres, mais qui m'empêchent de tomber dans le vide. Et pour les tricoter solidement, ben, faut les nourrir. Et la musique contribue à ça. Elle soude des moments, elle trace des balises dans le temps aussi. Elle invite au partage, à l'ouverture. Et c'est un peu notre souhait, nous, de vous en offrir tout plein pour que vous puissiez ensuite la réutiliser à votre tour pour créer de nouveaux ponts, en plus d'écologique. C'est ce qu'on fait à l'instant avec, pour commencer, la sonate numéro 3 en mi majeur de Johann Christoph Friedrich Bach, par Roustem Aïroudinov.

Amandine Beyer dirigeait l'ensemble L'Incogniti dans le concerto grosso opus 6, numéro 6 de Corelli. Julie Daou avec vous sur ICI Musique Classique, vous écoutez À Chacun s'amuse. Le violoniste John Holway a passé 15 ans de sa vie de musicien à explorer la musique de Heinrich Franz Biber. Et quand il a terminé l'enregistrement de son dernier cycle de sonates, ça a été vraiment comme la fin d'une ère pour lui. D'abord parce qu'il a mesuré à quel point le compositeur a eu un impact non seulement sur l'évolution du violon dans l'histoire de la musique, mais aussi sur sa manière à lui d'aborder son instrument comme interprète. Ce qui a été très touchant pour lui, c'est que sa grande collègue, Aloisa Eisenbaum, qu'on entend à l'orgue, lorsqu'ils étaient en studio, était pleine d'enthousiasme à jouer ce répertoire-là, encore une fois avec lui, de le pousser plus loin, mais elle se savait déjà très gravement malade. Ses dernières apparitions en public ont été lors de tournées où le trio qu'il forme avec Lars Ulrik Mortensen au clavecin jouait le répertoire de ces albums-là. Elle est décédée 2 mois après leur dernière tournée. Et pour Monsieur Holway, ce disque-là, c'est un peu comme un hommage à cette immense complicité qu'ils avaient et à l'amitié aussi qu'ils ont développée au fil du temps. C'est très touchant, je trouve, de savoir ça et d'écouter la musique en connaissance des circonstances dans lesquelles elle a été enregistrée. Et vous allez voir, vous pouvez me dire si ça vous fait le même effet. On écoute à l'instant la sonate pour violon et basse continue numéro 5 en mi mineur, donc de ce fameux Biber.

De Weiss, c'était la suite numéro 9, ici interprétée par le luthiste Michel Cardin. Vous êtes sur Ici, Musique classique, à l'émission À chacun s'amuse, et c'est Julie Daou qui vous tient compagnie. Moi, je suis toujours fascinée par les parcours atypiques de gens qui ont, on dirait, des destins. William Herschel, c'était un passionné d'astronomie. Il a tenté sa chance comme musicien en province. Ça a assez bien fonctionné, mais à un moment donné, son amour du ciel a pris le dessus et il a décidé de s'y consacrer. Sa plus jeune sœur l'a suivi et s'est avérée être elle-même une grande scientifique ayant découvert 7 comètes. Bon, là, on revient à William. Il vivait à Hanovre et sa vie musicale allait assez bien. Il combinait ça avec de l'exploration de l'espace et il essayait de concevoir des télescopes. Il faisait toujours des calculs en continu, de façon presque acharnée. Et dans un deuxième recensement des cieux, comme il le dit lui-même, il a découvert une planète qu'il a nommée l'étoile de Georges, en hommage au roi Georges III, qui était lui aussi un passionné d'astronomie. Là, vous vous dites peut-être, ben, « Je ne connais pas cette planète-là. » Normal, elle a changé de nom. Elle s'appelle aujourd'hui Uranus. C'est quand même quelque chose. C'est drôle parce qu'autant il était vraiment rigoureux dans sa démarche scientifique, autant musicalement, bien sûr, il avait étudié l'harmonie et la composition, mais ce qu'il cherchait par ce vecteur-là, c'était vraiment l'émotion. Et c'est pour ça que ses mélodies sont assez simples, pas méga complexes, ce qui ne les rend pas moins agréables ni dénuées de charme. On écoute à l'instant sa 8e symphonie par les London Mozart Players.

Les danses allemandes Deutsch 618 de Schubert est interprétée par Maria Joao Pires et Yusen Sermet. Julie Daou, microphone d'ici Musique Classique, vous voulez nous joindre, c'est si simple et ça nous fait tellement plaisir. On recueille vos suggestions, vos commentaires avec beaucoup de bonheur. Donc, à chacun s'amuse, @radio-canada.ca ou encore via la bulle de conversation que vous retrouvez sur l'application Radio-Canada Audio. Le Quatuor avec piano et cordes numéro 3, opus 60 de Brahms a été long à imaginer. En fait, le compositeur l'a commencé en 1855 et là, 5 ans plus tard, il l'avait assez ébauché pour le montrer à son éditeur, mais il n'était pas encore prêt à le publier. Il n'arrivait pas vraiment à dire ce qu'il avait besoin de dire par ça. 13 ans plus tard, il choisit de faire une revision qu'on aurait pu qualifier d'un peu radicale. Il a changé la tonalité, composé beaucoup de nouveaux matériels aussi dans plusieurs mouvements, dont certains ont été carrément remplacés. Mais il y avait une idée maîtresse qui le guidait, et c'est celle d'un homme qui veut mettre fin à ses jours. Ce thème-là est resté à partir du début jusqu'à la fin, même que Brahms a insisté pour que sur la couverture de la partition, on voit l'image d'une tête avec un pistolet pointé sur elle. L'ensemble de ce quatuor-là est magnifique. Le troisième mouvement, moi, me remue systématiquement. C'est d'une profondeur, d'une douceur aussi, mais qui sont côte à côte bouleversantes, plus que réconfortantes. Et dans le premier mouvement, on sent une tension dramatique, ça nous prend au ventre. C'est un peu angoissant. Ça commence avec des notes de piano à l'unisson qui résonnent, et là, les cordes embarquent avec une sorte de commentaire un peu assez poignant. Et ce procédé-là se répète deux fois, puis ensuite, il nous transporte ailleurs, mais dans l'ombre, le mystère. On est comme dans l'insondable avant de partir dans le drame plus manifeste. C'est extrêmement efficace, magnifiquement construit, et c'est vrai que ça illustre son image de base. C'est interprété ici par Marc-André Hamelin et le trio Léopold.

Le quatuor pour piano et cordes numéro 3, op. 60 de Brahms est interprété par le trio Léopold, auquel s'est joint Marc-André Hamelin. Quelle vibrante façon de se dire au revoir aujourd'hui. À chacun sa muse est une émission tissée avec ingéniosité par Pierre-Olivier Allary à la réalisation et Mathilde Legault aux choix musicaux. Quant à nous, j'espère que notre prochain rendez-vous va être dans un avenir pas trop éloigné. C'est Julie Daou qui vous accompagnait. Je vous dis à très bientôt et puis portez-vous bien.

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La pianiste Yuja Wang, en concert à la Philharmonie de Berlin en juin 2018. Elle jouait la danse des petits cygnes de Tchaïkovski, tirée de son ballet Le Lac des Cygnes. Cette œuvre qui est l'un des tout premiers souvenirs musicaux de Yuja Wang. Sa maman, danseuse et professeure de ballet, l'avait emmenée toute jeune assister à l'une de ses répétitions du Lac des Cygnes. Elle souhaitait d'ailleurs que sa fille devienne ballerine, mais comme l'a souvent expliqué Yuja Wang, le ballet, ce n'était pas vraiment pour elle. Je n'étais pas assez souple ni suffisamment disciplinée, dit-elle. Peut-être un peu paresseuse aussi, ajoute-t-elle à la blague. Alors je préférais être bien assise à mon piano. Bonjour tout le monde, bienvenue à la table d'harmonie, merci d'être à l'écoute, Frédéric Trudel au micro, on a un très beau 2 heures de musique devant nous, et c'est avec Yuja Wang qu'on commence notre parcours. Née à Pékin en 1987, aujourd'hui citoyenne américaine, elle mène depuis une vingtaine d'années une éblouissante carrière de concertiste, elle mystifie les auditoires avec ses dons de virtuose, son jeu audacieux, mais également avec la grande rigueur et la grande musicalité de ses interprétations. On l'écoute, autre extrait de ce récital berlinois donné au printemps 2018. Yuja Wang jouait en rappel cet époustouflant arrangement pour piano du lied Der Contrabandiste, le contrebandier, opus 74, numéro 10 de Robert Schumann.

La pianiste Yuja Wang en concert au Walt Disney Concert Hall en février 2023 aux côtés des musiciens du Philharmonique de Los Angeles sous la

direction de Gustavo Dudamel. Ils interprétaient la Rhapsodie sur un thème de Paganini, opus 43 de Sergei Rachmaninov. Toute dernière œuvre concertante de Rachmaninov, composée à l'été 1934, elle va être créée le 7 novembre 1934 à l'Opéra Lyrique de Baltimore aux États-Unis, avec Rachmaninov lui-même au piano et Leopold Stokowski à la tête de l'orchestre de Philadelphie. Eh bien, on va demeurer en Amérique. On se tourne maintenant vers le compositeur tchèque Antonín Dvořák. Je vous propose d'écouter son quintet à cordes opus 97, composé en 1893, durant son fameux séjour de 3 ans aux États-Unis, des années durant lesquelles Dvořák va écrire ses œuvres aujourd'hui sûrement les plus connues, les plus célèbres, sa symphonie du Nouveau Monde, bien sûr, mais également son concerto pour violoncelle, ainsi que son quatuor à cordes, numéro 12, dit américain. Ce quintet à cordes opus 97 n'a pas, je vous dirais, l'aura de ses autres œuvres américaines de Dvorak, et c'est un petit peu dommage parce que c'est vraiment une très belle pièce avec des passages très inspirés. On y entend notamment, comme dans ses autres morceaux américains, tout l'intérêt que Dvorak portait aux musiques traditionnelles et autochtones du Nouveau Monde. On écoute les musiciens du Quatuor de Jérusalem, auxquels se joint ici l'altiste Veronica Hagen.

Quintette à cordes, opus 97 d'Antonin Dvorak, interprété par les membres du Quatuor de Jérusalem, augmenté ici de l'altiste Véronica Hagen, enregistrement réalisé en janvier 2017 au studio Teldex de Berlin, un disque de la maison Harmonia Mundi. Pour décrire la musique de notre prochain compositeur, je pense que la meilleure manière serait de vous donner une petite définition de ce qu'on a appelé le style galant, ce grand courant qui englobe une bonne part de la musique instrumentale au 18e siècle, disons des années 1730 à 1780 environ. À cette époque, les compositeurs

tourne le dos à la complexité, à la sévérité de la musique polyphonique de l'ère baroque et souhaite plaire à de nouveaux publics, à la bourgeoisie notamment. On va donc se mettre à écrire de la musique d'abord et avant tout divertissante, élégante, plus légère, plus mélodieuse, plus simple, moins exigeante pour l'auditeur. Vous comprendrez qu'à partir de là, tout le défi pour ces musiciens était de parvenir quand même à composer des œuvres dignes de ce nom. Facile d'accès, oui, mais en même temps, pas trop édulcoré, juste assez, avec du relief quand même, une certaine exigence, une certaine originalité. Je vous propose d'écouter la symphonie en fa majeur, opus 24, numéro 3, de l'un des grands champions de ce style galant, le compositeur allemand de descendance tchèque, Karl Stamitz.

Symphonie en fa majeur, opus 24, numéro 3 de Karl Stamitz, né à Mannheim en 1745, mort à Iéna en Allemagne en 1801. Il était le fils du célèbre compositeur germano-tchèque Johann Stamitz, violoniste et chef d'orchestre à la cour de Mannheim, l'un des épicentres de la vie musicale européenne au 18e siècle. On écoutait les London Mozart Players sous la direction de Matthias Bamert. Musique maintenant de Jan Dismas Zelenka, le plus éminent représentant de la musique tchèque à l'époque baroque dans la première moitié du 18e siècle. Né à Luňovice et au sud-est de Prague en 1679, il va passer l'essentiel de sa carrière à la cour de Dresde en Allemagne. C'est là qu'il va écrire le gros de son œuvre, une somme de pièces religieuses d'une très très grande qualité. Il meurt en 1745 après une vie un peu triste, un peu amère. Il n'aura de son vivant jamais été vraiment reconnu à sa juste valeur. Le sort va s'acharner d'ailleurs après sa mort. Ses œuvres vont croupir aux archives de la bibliothèque de Saxe durant une centaine d'années avant d'être redécouvertes au milieu du 19e siècle. Par la suite, autre malchance, une importante partie de ses manuscrits sera malheureusement détruite lors du bombardement de Dresde en 1945. Ce n'est qu'à partir des années 1980 que la musique de Zelenka va enfin renaître au disque et au concert, grâce entre autres à la nouvelle génération d'interprètes de musique ancienne. On écoute son beau Miserere en do mineur ZWV 57, composé en 1738.

La merveilleuse gambiste Lucille Boulanger, elle interprétait des extraits du manuscrit de pièces pour viol de Gamsel du compositeur allemand Carl Friedrich Abel. Enregistrement réalisé en décembre 2020 à l'abbaye cistercienne de Noirlac en France, une production de la maison Alpha. C'était la table d'harmonie, c'est tout ce que j'avais à vous offrir aujourd'hui. On remet ça demain, à la même heure, sur ICI Musique Classique, accessible sur Radio-Canada Audio. Frédéric Trudel ici, à toutes et à tous, très très belle fin de journée, et merci d'avoir été à l'écoute.

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1: Salutations, je m'appelle François Lemay. Vous écoutez Les Créatures de Prométhée.

Alors, notre thème aujourd'hui aux créatures de Prométhée, des fois on le craint, on le fabrique, on s'y enferme même. Il est tantôt punitif, souvent chaud, parfois torturant, souvent intime. Et au fond, est-il seulement un lieu ou existe-t-il chez les autres que l'on côtoie? Cette semaine, l'enfer.

Réfléchissons ensemble à ce que l'enfer représente dans la culture au-delà là, du simple lieu religieux. Depuis des siècles, il agit l'enfer comme un miroir de nos peurs collectives, hein, celles de la souffrance, de la faute, de la perte de sens. Dans de nombreuses traditions, l'enfer est pensé comme une punition après la mort, un espace de feu, de cris, de séparation, où la douleur devient le langage de la justice. Mais la culture a rapidement transformé l'enfer en métaphore. Au Moyen Âge, par exemple, on l'imagine comme une gueule béante, prête à avaler les âmes, image forte de l'engloutissement et de l'exclusion. Plus tard, Dante organise l'enfer en cercle, donnant à chaque péché une forme symbolique. Et au centre, il place un lucifère figé dans la glace, suggérant que l'enfer ultime n'est pas la brûlure, mais plutôt l'abandon et l'immobilité. Dans l'art moderne, cette vision persiste. L'enfer devient foule, chaos, corps entremêlés, comme chez Rodin, où la damnation ressemble à une condition humaine exacerbée. Au XXe siècle, le cinéma et la littérature déplacent encore l'enfer. Il n'est plus forcément après la mort, mais dans la guerre, la violence, l'aliénation ou, pire, la solitude. Ainsi, l'enfer culturel n'est pas seulement un lieu de châtiment, c'est une mise en scène de nos excès, un langage symbolique pour dire que nous refusons de voir et parfois que nous craignons déjà d'habiter.

La Divine Comédie, c'est ce poème narratif composé au début du 14e siècle par Dante Alighieri, écrivain, poète italien qui est né à Florence vers 1265 et mort en 1321. Poème qui a profondément marqué la littérature occidentale en structurant un voyage allégorique à travers l'au-delà en trois parties, Inferno, Purgatorio et Paradiso. Dans Inferno, l'enfer, Dante, guidé par le poète romain Virgile, descend à travers 9 cercles de souffrance pour explorer les conséquences morales des vices humains. Parler de l'enfer dans la culture, c'est interroger cette image que nous portons collectivement comme un regard sur le mal, la justice et la condition humaine. Pour Dante, l'enfer n'est pas simplement un lieu de feu et de tourment, mais c'est un topo moral où chaque péché, de l'orgueil à la trahison, trouve une forme symbolique qui éclaire notre compréhension de la responsabilité. Au fil des siècles, cet enfer littéraire va modeler l'imaginaire artistique et religieux. Il va apparaître dans des peintures médiévales, dans des sculptures et dans des récits contemporains, non seulement comme un espace de châtiment après la mort, mais comme un miroir de nos propres conflits intérieurs. L'enfer est devenu ainsi un lieu de confrontation avec nos peurs profondes, notre attente de justice et notre inquiétude face à ce que nous appelons l'abandon. En ce sens, il reste une figure vivante de la culture, un endroit symbolique où l'âme se mesure à ses choix et où la question du sens persiste.

William Adolphe Bouguereau, né en 1825 à La Rochelle, mort en 1905, fut l'un des peintres les plus habiles de la peinture académique française du 19e siècle. Formé aux exigences du Salon de Paris, il a excellé dans la représentation du corps humain en cherchant dans chaque muscle et chaque geste une clarté presque sculpturale qui défie le temps. C'est en 1850 qu'il peint Dante et Virgile, une œuvre qui lui permet d'explorer les zones d'ombre de l'âme humaine à travers ce récit emprunté à la Divine Comédie de Dante dont nous parlions, poème fondateur donc qui nous montre que l'on ne traverse jamais l'enfer sans soi-même comme seul compagnon. Alors, dans ce tableau sensible et brutal surtout, Bouguereau installe le regard là où il dérange. Au centre, deux damnés qui s'entrelacent dans une lutte sans fin, figure tragique de la violence instinctive et de cette part d'ombre que chacun porte en soi. Leur combat ne se déroule pas dans un vide, mais dans le huitième cercle de l'enfer dantesque, réservé à ceux qui ont trahi, falsifié ou trompé. Une métaphore puissante qui nous rappelle que l'éthique n'est pas une abstraction, mais un tissu de relations qui fonde les basements de la vie collective. Dante lui-même est vêtu de rouge, Virgile est couronné de laurier, ils assistent immobiles et pensifs à cette scène terrible, mais ils ne sont pas seulement de simples spectateurs, ils sont l'esprit et la raison, ils encadrent le désordre comme la conscience encadre la passion. Ce contraste entre le calme réfléchi et la fureur sauvage nous invite à une interrogation plus large. Qu'est-ce que l'humanité, si ce n'est la capacité de regarder sans détour ce qui est le plus brutal en nous pour mieux le comprendre et le dépouiller de son pouvoir destructeur? Ainsi, Dante et Virgile ne se laissent pas réduire à une simple représentation de l'enfer. Il devient une méditation visuelle sur la tension entre la violence des instincts et la lucidité de l'esprit. Une invitation peut-être à reconnaître que notre propre enfer n'est jamais que l'ombre prolongée de nos décisions, de nos fautes, mais encore une fois, de nos responsabilités.

Je m'appelle François Lemay, nous sommes sur Ici Musique Classique, c'est les créatures de Prométhée. Ensemble, on discute de l'enfer. Mais si vous avez des idées, des suggestions, des réflexions, ça nous fait toujours plaisir de vous lire. Vous pouvez communiquer avec nous via la belle petite bulle conversationnelle ou par courriel, créatures au pluriel, @radio-canada.ca.

Jean-Paul Sartre, philosophe, écrivain, figure majeure de l'existentialisme français au 20e siècle. Il est né à Paris en 1905 et mort en 1980. Il a, Sartre, profondément marqué notre manière de penser la liberté, la responsabilité et le sens de l'existence. En refusant notamment les honneurs institués, il a décliné le prix Nobel de littérature en 1964, estimant que l'écrivain ne devait pas devenir une institution. Dans Huis clos, qui nous intéresse, pièce écrite en 1943 et présentée en 1944, Sartre compose une scène de l'au-delà. C'est trois humains morts qui se retrouvent enfermés ensemble dans une pièce qui est en fait l'enfer. Aucun supplice matériel, par contre, il n'y a pas de feu qui consume. Leur torture et leur regard irréductible qu'ils portent les uns sur les autres. Ce huis clos métaphysique nous force à considérer que notre liberté n'est pas ce que nous pensons qu'elle est lorsqu'elle se rêve isolée, autonome, silencieuse. Elle s'élabore plutôt et se déploie toujours en présence d'autrui. Le regard d'autrui n'est jamais neutre. Il est ce qui nous révèle à nous-mêmes et nous juge, non pas seulement sur nos actions, mais sur ce que nous croyons être. Ainsi, ce salon infernal devient une allégorie troublante. Il n'y a pas de tortionnaire extérieur, car chaque personnage est pour les autres source de vérité, de confrontation et de jugement. Dans l'intimité forcée des liens humains, nous découvrons que la liberté n'est pas simplement un état intérieur, mais une construction fragile, constamment négociée dans le regard des autres. Au cœur de cette pièce brève, mais disons-le intense, Sartre nous rappelle que l'enfer ne se trouve peut-être pas dans des flammes, mais dans la lutte permanente pour être reconnu comme soi-même dans le tribunal éternel du regard d'autrui.

The Good Place, c'est une série télé américaine créée par Michael Schur qui a été diffusée sur NBC entre 2016 et 2020. Alors, dans sa construction narrative, Schur réinvente les clichés télé classiques de l'au-delà en les confrontant à la philosophie morale plutôt qu'à la théologie traditionnelle, tout en proposant une comédie fantaisiste profondément réflexive. Une sitcom sur la philosophie, fallait le faire. Dans The Good Place, l'enfer n'est pas d'emblée un gouffre de feu et de damnation. C'est un concept qui se dévoile progressivement comme une mise à l'épreuve existentielle. Alors au début, les protagonistes croient être arrivés dans une utopie post-mortem de bonheur éternel, appelée en anglais « le good place », la bonne place, le bon endroit. Mais la révélation majeure de la série, si vous ne l'avez pas regardé, bouchez vos oreilles, c'est que ce paradis apparent n'en est pas un. Il s'agit en réalité d'un quartier de l'enfer masqué, conçu par un démon nommé Michael pour torturer ses occupants. Philosophiquement, cette inversion dramatique fonctionne comme une réflexion sur la condition humaine. L'enfer n'est pas une punition surnaturelle, encore une fois, imposée de l'extérieur, mais une configuration de relations et de situations qui contraignent les individus à confronter leurs défauts. La torture ici n'est pas physique, mais psychologique et morale, un espace où les caractères et les valeurs de chacun deviennent les instruments de leur propre malaise. Ce paradigme s'inscrit dans la lignée de « L'enfer, c'est les autres » de Sartre, non pas comme une condamnation pessimiste de l'altérité, mais comme une exploration ludique, parce que c'est drôle, mais quand même sombre, des implications éthiques de l'existence en communauté. Là où l'enfer traditionnel punit par la douleur, l'enfer de The Good Place interroge la possibilité de rédemption, le sens de l'action morale et la façon dont nos choix façonnent notre destinée, même après la mort.

Le septième saut, c'est un film suédois, écrit et réalisé par Ingmar Bergman, qui est une des figures majeures là, du cinéma mondial, qui est reconnu pour ses explorations profondes de la condition humaine, de la foi et de la mort. Il a été actif entre 1944 et 2005, et Bergman fait de ce film, sorti en 1957, un moment fondateur de sa réflexion existentielle et spirituelle. Alors, dans le septième saut, l'enfer n'est jamais représenté comme un lieu de flammes, encore une fois, ou de supplice physique. C'est un thème récurrent. Il apparaît plutôt comme une absence, celle de réponse, de certitude et de présence divine. L'image centrale du film, un chevalier médiéval, Antonius Bloch, qui joue aux échecs avec la mort, met en scène une confrontation directe avec la finitude humaine. La partie n'est pas un jeu, mais c'est une tentative désespérée de retarder l'inévitable et de gagner du temps pour enfin comprendre. L'enfer se manifeste ici dans le doute face au silence de Dieu, face à la souffrance provoquée par la peste, face à l'impossibilité de savoir si la foi repose sur une vérité ou sur un espoir fragile. Aucun démon ne tourmente les personnages, là. Aucun châtiment spectaculaire ne s'impose. Ce sont les questions sans réponse, l'angoisse de mourir sans comprendre, que constitue la véritable épreuve. Ainsi, le septième sceau transforme l'enfer en une expérience intérieure, hein. Il n'est pas ailleurs, ni après la mort, mais dans cette lutte intime.

entre le besoin de croire et l'absence de signes. L'enfer devient alors le lieu du questionnement absolu, là où l'être humain affronte le silence du monde et tente, malgré tout, d'y trouver un certain sens.

La Damnation de Faust, c'est une œuvre musicale française composée par Hector Berlioz, publiée en 1846 sous le titre Légende dramatique en quatre parties. Donc, inspirée du Faust de Goethe, cette partition pour soliste, chœur et orchestre s'inscrit à la frontière de l'opéra, de l'oratorio et de la symphonie et fut créée à l'Opéra Comique de Paris le 6 décembre 1846. Dans cette Damnation de Faust, l'enfer, c'est pas une scène unique de feu et de souffrance, mais il se déploie comme une progression musicale et dramatique jusqu'à la perte de l'âme de Faust. La musique elle-même incarne cette chute en mêlant des climats orchestrales contrastés, des masses chorales obsédantes et des motifs qui suggèrent l'irrésistible attraction du pacte avec Méphistophélès. Par des orchestrations audacieuses, Berlioz peint un monde où l'ombre et la lumière se répondent, où la tonalité oscille entre exaltation sensuelle et vertige métaphysique. L'enfer ici n'est pas seulement spirituel, il est psychologique et musical. C'est le tourbillon intérieur de Faust, tiraillé entre aspirations humaines, désirs terrestres et désillusions existentielles. C'est l'orchestre qui murmure et rugit, qui enlace et sépare, qui expose la tension entre la quête de sens et la tentation de l'abandon, jusqu'à ce que la musique elle-même devienne un gouffre sonore. Cette représentation de l'enfer par l'imaginaire orchestral et vocal illustre une vision romantique et introspective de la damnation. L'âme ne tombe pas dans un lieu de supplice fixe, elle est avalée par le chaos de ses propres désirs et peurs, mise en musique par un compositeur qui, à travers des harmonies audacieuses et un cinéma sonore, explore les profondeurs du cœur humain.

C'est comme ça que se conclut cette édition des Créatures de Prométhée, dont le thème cette semaine, c'était l'enfer. Mais vous avez des idées de sujets, des réflexions que vous aimeriez voir traitées à l'émission? Vous avez envie de rebondir sur ce qu'on a dit? N'hésitez pas à nous écrire, creatures@radio-canada.ca, créatures étant au pluriel, il n'y en a pas qu'une, où il y a la très belle bulle conversationnelle aussi, que vous pouvez utiliser via Radio-Canada Audio. Sur ce, merci de votre attention et de votre écoute. À la réalisation, c'est loin d'être l'enfer que de travailler avec Mathilde Legault. Quant à moi, François Lemay, je vous souhaite à la prochaine.

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Concerto grosso en do mineur, opus 1, numéro 11, de Pietro Antonio Locatelli, sous les doigts de la violoniste Isabelle Faust et des musiciens de l'ensemble Il Giardino Armonico, sous la direction de Giovanni Antonini. Extrait de leur très très bel album Locatelli, Il Virtuoso, Il Poeta, paru à l'été 2023, une production Harmonia Mundi. Bien choisi, je trouve, ce titre d'album, Locatelli, le virtuose, le poète. Il réunit les deux facettes, les deux caractéristiques de l'œuvre de Locatelli, cette étourdissante virtuosité, cet aspect pyrotechnique. Locatelli, qu'on surnommait en son temps le violoniste du diable, il s'est imposé dans l'Europe des années 1720 comme l'un des violonistes les plus spectaculaires, les plus diaboliques de son temps, avec notamment son époustouflante maîtrise du registre suraigu de l'instrument, chose qui va lui valoir d'ailleurs quelques critiques. On a pu lui reprocher par moments une certaine superficialité, une absence de profondeur. Mais en même temps, Locatelli, attention, ce n'est pas que de la bravoure ou de la virtuosité. En fait foi, le très tendre et poétique morceau que je vous propose d'entendre maintenant, son admirable concerto grosso opus 7 numéro 6 intitulé Il pianto d'Ariane.

Anna, Les pleurs d'Ariane. L'œuvre, composée en 1741, dépeint la détresse d'Ariane, abandonnée par son bien-aimé Thésée sur l'île de Naxos. On retrouve la violoniste Isabelle Faust et les cordes de l'ensemble Il Giardino Armonico sous la direction de Giovanni Antonini.

Il pianto d'Arianna, les pleurs d'Ariane, concerto grosso opus 7 numéro 6 du compositeur italien Pietro Antonio Locatelli, né à Bergame en 1695, mort à Amsterdam en 1764. Isabelle Faust était au violon, Giovanni Antonini dirigeait les cordes de son ensemble Il Giardino Armonico. Frédéric Trudel au microphone, vous écoutez La Table d'Harmonie sur Radio-Canada Audio. Merci d'être là. Je vous propose de poursuivre encore quelques minutes dans la musique italienne. On se tourne à présent du côté de Baldassare Galuppi, né sur l'île de Burano, près de Venise en 1706, mort à Venise en 1785. Il s'est illustré surtout dans le domaine de l'opéra bouffe, de l'opéra comique. Il a été notamment l'un des grands collaborateurs du célèbre dramaturge Carlo Goldoni. Il a également composé une assez grande quantité de pièces pour clavier, un corpus de quelques 125 sonates. On écoute sa sonate en ré mineur, numéro 66 au catalogue Illy, Matteo Napoli est au piano.

Quintette pour corps et cordes, Köchel 407 de Mozart. Bruno Schneider était au corps. Il était entouré ici des membres du Sextuor à cordes de Vienne. Enregistrement réalisé au printemps 1988 au Reichstadel de Neumarkt en Bavière. Un disque EMI Classics. Le plat de résistance de notre menu maintenant, musique de Beethoven. On se plonge dans sa monumentale et puissante symphonie numéro 3, dite héroïque, composée entre 1803 et 1804, à 33 ans. Je vous rappelle brièvement la petite histoire de cette symphonie. Beethoven l'avait à l'origine dédiée à Napoléon Bonaparte, qu'il admirait, mais qu'il va violemment renier le jour où il apprend que Napoléon s'est autoproclamé empereur des Français en mai 1804. Événement qui, aux yeux de Beethoven, va représenter une trahison des idéaux de la Révolution française et des valeurs républicaines en lesquelles il croyait. Il n'est donc rien de plus qu'un homme ordinaire, dira Beethoven. Maintenant, il va fouler aux pieds tous les droits humains. Il n'obéira plus qu'à son ambition. Il voudra s'élever au-dessus de tous les autres. Il deviendra un tyran. Beethoven va rayer le nom de Bonaparte de sur l'entête de sa partition et renommer le tout symphonie héroïque pour célébrer la mémoire d'un grand homme.

Les musiciens de la Philharmonie de chambre de Brême, sous la baguette de Paavo Järvi, ils interprétaient la symphonie numéro 3, l'héroïque de Ludwig van Beethoven. Superbe enregistrement, à mes oreilles en tout cas. Il a été réalisé à Berlin au mois d'août 2005. Il reste quelques minutes à cette émission. Je vous propose de les passer en compagnie du violoncelliste Alexis Descharmes et de son complice, le pianiste Sébastien Vichard, extrait de leur séduisant album consacré à des arrangements pour violoncelle et piano de quelques-uns des plus beaux leaders pour voix et piano de Franz Schubert. Musique qui sied à merveille, je trouve, la chaleureuse sonorité d'Alexis Descharmes.

Quelques leaders de Franz Schubert sous les doigts du violoncelliste Alexis Descharmes et du pianiste Sébastien Vichard. Enregistrement qui remonte à l'été 2007. Il a été réalisé à la salle Liebermann de l'Opéra Bastille à Paris. Eh bien, c'est déjà le temps de nous quitter. J'espère que ce parcours vous a plu. Frédéric Trudel ici. On se retrouve demain, même heure, même poste. D'ici là, ben, portez-vous bien et merci d'avoir été là.

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1: Bonsoir, bienvenue à Toute une musique. Je m'appelle Marie-Christine Trottier. À l'approche de la nuit, voici une majestueuse cantate de Jean-Sébastien Bach. « Viens, viens, mon cœur est ouvert à toi ».

Nous sommes choyés avec la soprano Hélène Brunet et l'orchestre L'Harmonie des Saisons. Le deuxième mouvement de cette cantate de Bach, l'air de soprano, hein, vous entendez comme, comme. En français, viens, viens, mon cœur est à toi. Mon cœur est ouvert à toi. C'est l'un des moments les plus tendres et sublimes du répertoire vocal sacré de Jean-Sébastien Bach. Une autre figure marquante du baroque allemand, Georges Philipp Telemann. Bach et lui étaient amis proches et ils s'admiraient mutuellement. C'est intéressant ce que Jacques-André Houle écrit sur la pochette du disque d'Arion que nous entendrons maintenant. Il raconte qu'à la mort de son père, la mère de Georges Philipp insistait pour que son fils suive les traces de papa. Elle voulait qu'il devienne ministre protestant. Le jeune garçon ne voulait rien savoir. Lui, il voyait la musique dans ses céréales. À l'âge de 10 ans, il avoue que ce sont les instruments à clavier, le violon, la